0: Amen. Mme Alisa fuma botlhole botlo.
1: Amen.
2: Amen. 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
1: Amen.
3: Amen. Jésus, Jésus, il a été démérée.

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